0: remercier très sincèrement l'équipe chinoise, toutes les équipes chinoises qui sont passées par Mbalmao et qui ont pu volontairement, gratuitement, venir ici en garde soignée des parents de conditions très, très modestes.
1: 近日，中国空间站内迎来第八次太空会师，神舟23和神舟21乘组六名航天员并肩协作，开展空间科学实验，完成在轨交接。神舟23乘组开启精彩的太空之旅。
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0: 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Mais maintenant, je suis très satisfait, je vois comme il faut.
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3: Je pense que c'est un acte de noblesse. C'est un acte de noblesse de bien vouloir partager les connaissances aux collègues locaux. Et pour les médecins locaux, ça nous aide à nous améliorer afin que même après le départ des médecins chinois, on puisse continuer à bien prendre soin de nos patients.
4: 第十八届土耳其国际工程机械技术及设备贸易展览会近日在伊斯坦布尔国际展览中心举办。中国企业携多款新能源智能化高端装备产品亮相本届展会。